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l'Allemagne avait succombé. Seul le Japon résistait encore. Et le 6 août 1945, l'Amérique lançait une première bombe atomique sur Hiroshima. Le colonel Paul Tibbets, pilote de l'avion,

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0: mais là, je crois qu'on a compris que j'aimais pas trop les poivrons. 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

Je n'ai pas beaucoup connu la Terre. Mais j'en garde de merveilleux souvenirs. 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
2: Au fait, le Saint-Joseph, c'est quoi? 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
3: Bonjour à tous, bonjour à toutes. Vous écoutez Jade FM et ce générique, c'est celui qu'on retrouve toutes les semaines sur l'antenne de Jade. C'est le générique des chroniques cinéma, le cinéma Saint-Joseph de Sainte-Marie-sur-Mer. Et cette semaine, c'est Catherine en studio qui va nous présenter les films qui seront proposés au public du 3 au 9 juin. Bonjour Catherine.
4: Bonjour Jim.
3: C'est quoi l'amour? Une grande question.
4: Ah, ça c'est une grande interrogation quasi métaphysique. Alors, peut-être une réponse du réalisateur Fabien Georgia pour ce film avec Laure Calamy, Vincent Macaigne et Mélanie Thierry. C'est une comédie drôle et tendre sur la famille, famille recomposée en l'occurrence, famille recomposée au pluriel. Marguerite, interprétée par Laure Calamy, et Fred par Vincent Macaigne, ont divorcé il y a déjà longtemps. Marguerite s'est remariée, a eu un deuxième enfant qui est maintenant ado. Tout va bien, mais Fred tombe amoureux de Chloé. Et Chloé, elle est issue d'une famille catho très conservatrice. Et pour se marier à l'église, ce qui est vraiment son vœu le plus cher, il faut obtenir l'annulation du mariage religieux, du premier mariage religieux. Et voilà, nos deux couples et leur progéniture en partance pour Rome. Et cela donne un film drôle, tendre et intelligent, avec aussi une note de spiritualité, un petit régal de cinéma.
3: C'est quoi l'amour? Sauvons les meubles.
4: Sauvons les meubles, oui, là c'est un peu la cata. Un film de Catherine Cosme avec Vima Laponce. Donc on a un film joyeux et sensible sur des sujets pourtant difficiles, la fin de vie et le surendettement. Lucille, c'est une photographe connue, elle vit à Paris, mais elle doit partir dans le sud de la France retrouver sa mère gravement malade. Et là, cata complète, elle découvre que sa mère surendettée a de plus usurpé son identité. Une mère qui est dans le déni de sa fin pourtant toute proche et qui n'a jamais su communiquer avec sa fille et lui passe d'ailleurs un savon pour cette arrivée inattendue. Et puis finalement, le dialogue finit par se nouer entre les deux femmes. On a aussi un père dépassé, un frère solidaire et donc de jolis portraits et des acteurs formidables pour une comédie dramatique qui révèle pourtant des moments très drôles.
3: Sauvons les meubles. Le film qui maintenant était à l'ouverture du Festival de Cannes, La Vénus électrique.
4: Et oui, et qu'on avait passé ce soir-là en avant-première, une comédie de Pierre Salvadori qui cartonne. Avec, il faut dire, un casting carrément d'enfer, Pio Marmaille, Anaïs Dumoustier, Gilles Lelouch. On est à Paris en 1928 et Antoine, un jeune peintre, a perdu l'inspiration depuis la mort de sa femme. Il essaie d'entrer en contact avec elle par l'intermédiaire d'une voyante qui est en réalité une foraine très douée pour l'imposture, mais grâce à qui finalement il retrouve le goût de la vie et le goût de la peinture. Un petit bijou d'humour et de tendresse sur l'illusion et le charme vénéneux, parfois positif pourtant, du mensonge.
3: On change radicalement de planète maintenant avec Hamlet.
4: On change de planète, d'époque, et là on tombe dans le vrai drame. Donc comme on le fait souvent au Saint-Joseph, la retransmission en différé d'une pièce mise en scène à la Comédie Française, une mise en scène et une adaptation du Belge Ivo Vanov, avec quand même Denis Podalydès et Guillaume Gallienne, donc un super casting là aussi. Donc l'histoire, on la connaît, Hamlet, prince du Danemark, cherche à venger son père assassiné par son oncle. Être ou ne pas être, oui, bien sûr, on connaît tous le début de ce monologue qui révèle les doutes et les hésitations d'Hamlet sur les choix à faire. Et Vanoff fait le choix de la subjectivité, de raconter l'histoire vraiment du point de vue d'Hamlet, bouleversé par cet assassinat, par le remariage de sa mère avec l'usurpateur. Et Hamlet est traversé par le doute, la colère, la confusion, avant de finalement basculer dans la violence, avec une mise en scène très moderne.
3: Rediffusion, donc en différé, pardon, d'Hamlet. On s'écoute un peu de musique pour présenter le film suivant.

0: Santa, de quoi s'agit-il ?
1: Alors, Santa, il s'agit d'un film proposé dans le cadre des concerts au cinéma. C'est donc la retranscription, la retransmission d'un concert. Santa, c'est une trentenaire, auteure, compositrice à succès, multitalentueuse. Elle écrit, elle interprète, elle produit, elle met en scène tous ses shows. Son premier album, Recommence-moi, a été vendu à plus de 180 000 exemplaires et elle a aussi participé à la cérémonie de clôture des JO à Paris. Et là, elle a mis en scène un show grandiose pour une tournée dans 50 zéniths et 25 festivals. 500 000 places ont déjà été vendues. C'est un show vibrant à vivre sur un grand écran et à retrouver au Saint-Joseph.
0: Je crois que vous n'en êtes pas à votre première, une rediffusion d'un concert.
1: Absolument, parce qu'on participe à ces manifestations, concerts au cinéma, qui permettent, sans se déplacer loin de Pornic, de participer sur grand écran, c'est quand même mieux que sur petit, à des concerts connus.
0: Très bien. Santa, donc. Sorda, un film espagnol.
1: Un film espagnol, il y a beaucoup d'excellents films espagnols en ce moment. Le cinéma espagnol se porte très bien. Donc on le passe en VO. C'est le premier film de la réalisatrice Eva Libertad Garcia. Et elle a obtenu le Goya, c'est un petit peu comme nos palmes d'or. Le Goya du premier film et de nombreuses autres récompenses. Angela est sourde. Sourde, c'est sorda en espagnol. Et elle forme un couple très heureux avec Hector, qui lui est entendant. Et la naissance de leur fille, c'est bien sûr un moment de grand bonheur, mais c'est aussi un moment de perturbation pour Angela, qui craint de ne pouvoir communiquer avec sa fille si celle-ci est entendante. Et l'harmonie du couple en est un petit peu bouleversée. C'est une immersion très fine, très sensible, très intelligente dans l'univers sensoriel d'Angela. C'est superbement mis en scène et interprété avec sensibilité et sans aucun apitoiement. Donc un film vraiment à voir.
0: En VO, Sorda, film espagnol. Film japonais maintenant.
1: Eh oui, Mon grand frère et moi, une comédie dramatique du japonais Ryota Nakano. Riko, c'est une écrivaine à succès. Elle n'avait plus aucun contact avec son frère. Et à la mort de celui-ci, elle doit pourtant prendre en charge les formalités liées au décès. Et c'est en fait l'occasion pour elle, à travers des rencontres et des flashbacks, de redécouvrir qui était vraiment ce frère avec qui elle ne s'entendait pas. Le rôle de leurs parents dans la maison tante, un joli film sur la réconciliation, fut-elle post-mortem.
0: Un film slovène, Father.
1: Oui, Father, qui explore le syndrome du bébé oublié. On a déjà vu ça plusieurs fois, plusieurs étés. Et Michal et Zuzka forment une famille parfaitement heureuse avec leur petite fille. Mais un jour de canicule, la femme demande à son mari de déposer la petite à la crèche. Il est persuadé de l'avoir fait. Il a même des images mentales de ce moment où il dépose sa fille. Mais en fait, il l'oublie dans la voiture, en plein soleil, et la fillette meurt. Donc le film raconte le procès fait au père pour homicide involontaire. C'est un récit poignant sur la culpabilité, le désir d'absolution et l'incompréhension de l'entourage féminin et bien sûr la question de la survie de ce couple après une tragédie pareille.
0: Et on termine avec un documentaire israélien, Collapse.
1: Un documentaire israélien, mais qui ne vient pas de l'État israélien, mais d'une Israélienne à la fois attachée à son pays et en même temps totalement opposée à la politique de Netanyahou. Elle s'appelle Anat Evon et elle a vécu à Nir Oz. Nir Oz, c'est un de ces kibbutz les plus touchés, c'est peut-être le plus touché de ces kibbutz qui ont subi le massacre du 7 octobre. À Nir Oz, beaucoup de ses amis sont morts. Beaucoup d'autres ont fait partie des otages enlevés. Et elle revient à Nir Oz juste après la réouverture de l'accès. Ces kibbutz, ils sont situés sur le territoire israélien. Il ne faut pas les confondre avec les colonies qui existent en Cisjordanie ou à proximité de Jérusalem. Ils font partie du territoire israélien. Ils étaient habités par des Israéliens de gauche, pacifistes, favorables à la solution à deux États, très solidaires de leurs voisins de Gaza qui le conduisaient parfois dans les hôpitaux. Il y avait vraiment des liens. Beaucoup d'entre eux étaient arabophones. Et quand elle retourne, eh bien, c'est une terre de désolation, une terre, comme elle dit, imbibée de sang. Et toute proche, de l'autre côté de la frontière, c'est Gaza. Gaza détruite, Gaza devenue invivable. Et elle ne sait quoi faire de ces drames. Qui se jouxtent de chaque côté de la frontière. C'est un documentaire humaniste, équilibré. Pas du tout manichéen. Un film utile, un film qui est projeté aussi en Israël.
0: Collapse. Merci beaucoup Catherine pour la présentation de ces films du 3 au 9 juin. On se retrouve quant à nous la semaine prochaine. Je crois que c'est, je ne sais plus, qui viendra la semaine prochaine du Saint-Joseph.
1: Je crois que c'est Claudine.
0: On salue en tout cas toute l'équipe des bénévoles du cinéma Saint-Joseph de Sainte-Marie-sur-Mer. Et d'ici là, bonne semaine, allez au cinéma, à bientôt.
1: Merci Jim, à bientôt.

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0: Bonjour à tous, bonjour à toutes. Vous écoutez Jade FM et le générique qu'on entend actuellement, c'est celui des chroniques des bobines préfayaises. Nous allons parler cinéma, le cinéma L'Atlantique de Préfaille. J'ai le plaisir de retrouver cette semaine encore Ivan Lemel. Bonjour.
1: Bonjour Jim et bonjour aux auditeurs.
0: Ivan, je vais commencer par une citation, si on peut appeler ça une citation. Nous ne pouvons pas confier des capitaux à un bout de femme qui porte un ruban de velours noir dans les cheveux. Ce n'est pas sérieux. Il ne s'agit pas de vous. Pas du tout. Il s'agit d'une critique faite par des producteurs à une femme dont nous allons faire dresser en tout cas ensemble aujourd'hui le portrait, Jacqueline Audry. Elle est née en 1908 et elle nous a quittés en 1977. Qui était-elle ?
1: Alors, c'est une découverte récente et pas récente, parce que je me suis rendu compte que il y avait un des films qu'elle a tourné que j'avais vu il y a très très longtemps, sans doute dans mes 15-20 ans, et un autre que j'ai vu pendant le confinement. Donc c'est une réalisatrice, c'est la seule réalisatrice de l'après-guerre. Mmh. Et pourtant, j'avais complètement oublié son nom, mais c'est normal, elle a complètement disparu de tout, et même des formations en fait en cinématographie.
0: Mmh. Mmh. Alors elle a un parcours remarquable, on va le dérouler ensemble. Qu'est-ce qu'on peut en dire ? Comment commence sa carrière ?
1: Alors sa carrière commence, enfin c'est à des rôles dévolus aux femmes. En fait, elle va un jour jouer le rôle d'une, pour une publicité en fait, pour des collants. Elle va dans un studio et là elle se dit mais moi j'ai pas envie d'être face à la caméra, j'ai envie d'être derrière. Mmh. Et c'est certainement une femme extrêmement intelligente qui a été reconnue pour sa ténacité, mais aussi la perfection de son travail. Et du coup, elle va commencer à des rôles dévolus à l'époque aux femmes, mmh, c'est-à-dire script. Mmh. Et pendant 10 ans à peu près, elle est script. Alors, elle est script de quand même de 25 films, hein, si je me souviens bien, réalisés par les grands réalisateurs de l'époque, Delannoy, etc. Et au bout d'une dizaine d'années, elle rencontre Marcel Ophuls, qui à l'époque était assistant réalisateur, qui l'entraîne dans ce chemin de l'assistance de réalisation qu'elle a aussi réalisé pendant 10 ans, mmh, avec des gens comme je suis en train de chercher Marcel Lherbier, Ophuls, Henri Decoing, etc. Mmh. Et au bout de 10 ans, on arrive en 1943. Elle réalise un court-métrage absolument fabuleux. Alors, j'ai voulu faire des recherches parce que je me suis dit, mais j'aimerais bien le voir. Il est reconnu partout comme étant extraordinaire. Et du coup, j'ai envoyé un message à la Cinémathèque française pour savoir où il y avait des copies. Et en fait, il y en a une seule. Apparemment, ils m'ont envoyé, mais en l'espace de 2 heures, j'avais la réponse.
0: Ouais. Là, on parle de cette œuvre, Les Chevaux du Vercors.
1: C'est voilà, Les Chevaux du Vercors. Et il y a une seule copie, apparemment, à la BNF.
0: Une seule.
1: Oui. Mmh. Donc, on peut aller consulter éventuellement sur place, mais on ne peut pas avoir de copie à lire à l'extérieur. Mmh. On ne peut pas recevoir non plus de copies, voilà, tout simplement.
0: Alors là, on parle aussi d'une période qui est très particulière, où la misogynie, elle est presque à son apogée. Oui. Et dans votre conducteur d'émission, vous indiquez que de 1931 à 42, donc là juste avant, elle a donc commencé sur les plateaux de tournage comme script, puis ensuite en 43, là ça change, elle commence à prendre un rôle, ou en tout cas à trouver sa place.
1: Oui, et on ne lui reconnaissait pas, d'abord on ne reconnaissait pas aux femmes la capacité à gérer une équipe, à avoir le regard suffisant, les femmes sont dans la motivité, enfin tout ce qu'on pouvait entendre. Et là, elle constitue une toute petite équipe et avec pratiquement rien, elle fait ce film. Et ce qui est intéressant, donc on est en 1943, on est pendant la guerre, et Les Chevaux du Vercors, en fait, c'est une métaphore. C'est une métaphore de la résistance. C'est osé, quoi. Enfin, ça a été quand même, ça aurait pu être pris comme une provocation, notamment par la censure de Vichy. Mmh. Et elle réussit à le faire passer. Et il est tout de suite reconnu par les réalisateurs comme étant exceptionnel. Donc, dommage que j'ai pas pu le voir, mais il est tout de suite reconnu. Et à partir de cette époque-là, elle va commencer à faire essentiellement des adaptations, et notamment des de Colette, avec son compagnon, son dialoguiste Pierre Laroche. Ils ont fait pratiquement toute leur carrière ensemble. Il a disparu de sa vie à un moment donné, mais ils ont quand même travaillé très longuement ensemble. Et ce qui m'a semblé intéressant, c'est que quand on regarde les génériques des films, vous savez que les génériques autrefois détaillés étaient avant, au début du film.
0: Oui. Mmh.
1: Et bien en fait, c'est marqué un film de Pierre Laroche, mise en scène par Jacqueline Audry. Mmh. Alors qu'en fait, c'est elle la réalisatrice, et que lui est co-scénariste.
0: Ouais. Ouais, ouais. Voilà. On lui doit également des collaborations, alors qui sont assez notables. Jacques Prévert, notamment.
1: Oui. Mmh.
0: Marcel Carné.
1: Mmh.
0: Jean Grémillon. Mmh. On lui doit également 16 longs métrages qui étoffent sa carrière.
1: Oui, c'est énorme. À l'époque, faut voir. Et puis, avec quels moyens, quoi. C'est avant de pouvoir, au début, elle a démarré, elle n'avait rien. Et elle s'est retrouvée des fois avec une centaine de personnes autour d'elle à devoir gérer, et avec des tout petits moyens, mais elle avait manifestement beaucoup de charisme, une capacité à entraîner les gens. Et donc, du coup, on va les retrouver. Et elle a commencé par adapter des romans qui portent sur les femmes, et notamment Les Malheurs de Sophie. Mmh. Donc, de mémoire, c'est 46. Et 2 ans plus tard, elle s'attaque à Colette, si je puis dire. Parce que Colette avait eu certains de ses écrits qui avaient déjà été adaptés au cinéma. Elle n'en était jamais satisfaite. Et par contre, la fidélité et la rigueur au roman, la rigueur et la fidélité au roman, devrais-je dire, qu'a eu Jacqueline Audry par rapport à tous les écrits de Colette, ont fait qu'elles ont eu une collaboration extrêmement fructueuse.
0: Mmh.
1: Donc, les films, c'est Gigi, Mine, L'ingénue libertine, Mitsou en 56, etc. Elle a continué pendant plusieurs années avec 3 films importants autour de l'œuvre de Colette.
0: Mmh. Je vous propose qu'on écoute, pour se plonger dans cette atmosphère très particulière. Donc là, on fait un petit bond dans le temps. On se retrouve en 1951. C'est la bande-annonce d'Olivia.
1: Oui.
2: Tu te souviens de moi? Je suis Julie.
3: Oh, mademoiselle Cara.
4: Continuez à me gâter, vous me ferez oublier mon mal.
5: Je suis dans ma classe. Signorina Bailletto.
6: Qui est-ce? La maîtresse d'arithmétique.
4: Elle s'appelle mademoiselle Dubois.
6: Signorina!
7: Signorina!
8: On m'appelle Frau Riesener. Je vous apprendrai l'allemand et le piano.
4: Je ne lui donne pas une semaine pour être du côté de mademoiselle Julie.
9: Pour s'acheter le pari.
10: Et toi, Georgie, qu'en penses-tu?
11: Olivia! Olivia!
12: Un élève entrant au collège.
0: Olivia, 1951.
1: Oui. Mmh. Alors, ça arrive parce qu'elle commence à avoir des gros moyens. Et pourquoi? Grâce notamment à Gigi, donc qu'elle a adapté de l'œuvre de Colette, qui a eu 3 millions d'entrées en salle.
0: Un record.
1: Un record quand on y pense, parce que aujourd'hui, quelqu'un qui a 3 millions d'entrées, enfin, moi, je sais bien que la production cinématographique est beaucoup plus importante, mais l'époque n'était pas celle d'aujourd'hui non plus, hein. Donc, du coup, on commence à lui donner des budgets conséquents, et elle sort ce film en 51, donc Olivia. Alors, c'est celui que j'ai vu pendant le confinement.
0: Mmh.
1: Edwige Feuillère en guest star, si je puis dire. Et c'est un film extrêmement osé, puisque elle raconte en partie du vécu. Elle est allée en pensionnat du côté de Fontainebleau à une époque de sa vie, et du coup, elle crée une histoire autour de ce pensionnat, qui était un pensionnat qui accueillait très très bien les jeunes filles. Et elle crée une histoire qui n'est pas le réel, hein, bien sûr, et notamment la directrice de ce pensionnat qu'elle met en image est lesbienne et a une relation avec une jeune femme qui vit dans le pensionnat, dont on ne sait jamais trop quel rôle elle a pu jouer. En tout cas, c'est quelqu'un qu'Edwige Feuillère a recueilli et à laquelle est très attachée. Et arrive une nouvelle pensionnaire, Olivia, qui va troubler cet ordre-là parce qu'elle tombe amoureuse, du coup, de la directrice.
0: Mmh.
1: Eh bien, c'est quand même très étonnant que ce soit passé à la censure, ça, en 51.
0: Ouais, complètement.
1: C'est complètement fou, quoi. Mais, c'est, alors, et en plus, c'est clairement exprimé. C'est pas, dans, souvent dans ces dialogues, qui sont très, très pétillants, hein, les deux scénaristes ont vraiment écrit des dialogues très pétillants, extrêmement puissants. Souvent, on a des choses masquées derrière.
0: C'est-à-dire que. Sous-jacente.
1: Sous-jacente, exactement. On pourrait prendre au premier degré tous ces films, et il y en a aucun qui soit à prendre au premier degré. Il faut regarder derrière. Et là, c'est clairement exprimé.
0: Est-ce que c'est une de ces marques de fabrique?
1: Oui, c'est vraiment ça. À la fois avec aussi son souci. Alors, elle était fascinée par la Belle Époque, donc elle resitue beaucoup les films dans cette période-là, et c'est le cas vraiment d'Olivia. Et son souci aussi d'avoir des décors, des costumes absolument somptueux. En fait, elle dirigeait tout. Elle avait un regard affûté, aiguisé sur tout, et elle dirigeait tout avec manifestement quand même une capacité à se faire admettre et accepter par les équipes techniques.
0: Alors tout à l'heure, j'ai commencé cette émission par une citation. Il y en a également une seconde, enfin c'est une critique, mais bien des années plus tard. On lui reconnaît un bonheur certain dans la direction d'acteur, avec un goût très vif pour les monstres sacrés et les excentriques, un soin extrême apporté au décor qui caractérise toujours à merveille les personnages, la complicité réelle avec l'univers, point si aisé à pénétrer de Colette notamment.
1: Oui, voilà. Et d'ailleurs, en plus, elle a révélé beaucoup d'acteurs. Elle les a révélés ou mis en valeur. Par exemple, dans Gigi, elle a révélé Daniel Delorme, qui a une carrière exceptionnelle d'ailleurs, après. Et Daniel Delorme avait conservé énormément de documents de tournage, avec des décors, avec les demandes de financement, par exemple. Et elle en a fait don à la Cinémathèque française. Il y a un fonds Daniel Delorme dans lequel on a tout ça. Elle a aussi fait tourner les jeunes premiers de l'époque, donc Darry Cole, Jean-Claude Brialy, Robert Hirsch, Lino Ventura, Bernard Blier, j'en oublie François Perrier, enfin j'en oublie plein parce qu'il y en a plein. Odette Laure aussi, là j'ai parlé des hommes, mais il y a aussi Odette Laure qui a tourné dans plusieurs films avec elle. Edwige Feuillère, qu'elle a vraiment mise en valeur, qui était déjà connue quand même, mais qu'elle a aussi mise en valeur. Je crois que c'est quelqu'un qui aimait les acteurs.
0: Oui.
1: Dans tout ce que je lis, je vais retrouver ça en fait.
0: Et ça se sent chez un réalisateur, une réalisatrice, cet amour des acteurs pour les mettre en valeur le plus possible.
1: Parce que malgré son niveau d'exigence, on ne trouve pas, enfin en tout cas moi je n'ai pas trouvé d'écrit parlant de tournage difficile.
0: 1963, il y a quand même un événement, c'est que c'est la première femme réalisatrice qui fait partie des membres du jury du Festival de Cannes.
1: Eh oui, donc ça veut
0: une
1: dire
0: ascension,
1: une grande reconnaissance de ses pairs, en sachant que 1963, on arrive à la nouvelle vague, et que elle n'a pas été intégrée dans la nouvelle vague, même si elle a fait des films, et notamment un film qui s'appelle Mademoiselle Stop, dans le nom originel, qui a pour titre Les Petits Matins, voilà, en 62. Elle n'est pas tellement rentrée dans ce courant de la nouvelle vague. Elle était sur autre chose. Elle était sur ce passage. Et puis une forte influence aussi quand même de sa sœur Colette, sa sœur aînée, avec laquelle elle a co-scénarisé également, qui était une amie de Jean-Paul Sartre et Simone de Beauvoir, une femme extrêmement investie dans la défense des femmes, qui a été très proche de Gisèle Halimi aussi. Et grâce à laquelle elle a tourné entre autres Huis clos de Sartre, et elle a tourné un autre film qui était sur l'épanouissement des femmes, etc., qui s'appelle, j'ai oublié son titre, alors qu'il est quand même extrêmement connu, ça va me revenir quand je vais plus chercher, mais un film qui a été extrêmement important justement sur la liberté sexuelle féminine.
0: dans votre conducteur, mais tout à l'heure, à la fin de cette première partie de chronique, on parlera justement du travail de préparation que vous fournissez toutes les deux semaines lorsque vous venez ici à Jamais Femme. Et vous indiquez que pour elle, et comme elle, les femmes ne sont ni faibles, ni victimes, mais capables de mener le jeu, d'imposer leur choix dans un militantisme de fait, posé et vécu, plus que théoriser ou revendiquer.
1: Oui, et c'est peut-être ce qui fait la différence avec la nouvelle vague, parce qu'on a quand même dans la nouvelle vague souvent une femme qui finit mal, entre guillemets, ses événements. Donc, pour elle, non, la femme doit gagner, au bout du compte. Mais c'est pas imposé comme ça, mais c'est sous-jacent toujours à ces dialogues. Mmh. Par exemple, quand c'est un film qui peut sembler tout à fait anodin, qui s'appelle L'école des cocottes, c'était à la belle époque ces femmes qui se faisaient entretenir parce qu'elles ne voulaient pas être ouvrières, et du coup elles réussissaient à manipuler l'homme de manière à arriver des hommes de plus en plus riches qui les entretiennent, etc. Et c'est une victoire féministe quelque part.
0: On pourrait continuer sa carrière, il y a énormément de choses à dire. Claude Rich, Darry Cole, François Perrier, Jean-Claude Brialy, Bernard Blier, Lino Ventura, Robert Hossein, Pierre Brasseur, Arletty, Charles Aznavour.
1: Ouais.
0: Autant de noms qui sont aujourd'hui connus, reconnus.
1: Ouais.
0: Mais ce sont des collaborations.
1: Ah oui, des collaborations qui ont été fructueuses, efficaces. Et alors, notamment, on en voit beaucoup dans ce fameux film dont je parlais, Les Petits Matins, tout à l'heure, un road trip. Déjà, fallait oser faire un road trip à l'époque. Et on sent que les acteurs s'amusent. On le sent dans le film, c'est joyeux, notamment Claude Rich, vraiment exceptionnel. Mais tous, on sent qu'ils s'amusent. Et du coup, ça a été des personnes... Darry Cole a énormément joué avec elle.
0: Ouais.
1: Ouais, dans beaucoup de tournages, on peut le retrouver.
0: On parle aussi de la libération, de l'épanouissement des femmes. Et elle collabore justement à ce changement de regard qui grandit dans la société également,
1: oui,
0: même si c'est un combat très très difficile, mais remporté par des petites batailles ici et là.
1: Et tout à fait, et c'est d'autant plus dommage qu'elle ait disparu du coup de l'histoire du cinéma. Alors qu'elle a fait suite vraiment à deux personnes dont on a déjà parlé, Alice Guy et Germaine Dulac. Ça a été vraiment leur successeur. C'est quelqu'un qui a été extrêmement important. Ce ne sera pas la seule, parce qu'avec la nouvelle vague, on a aussi les femmes à apparaître. On en reparlera dans d'autres circonstances. Mais n'empêche qu'elle a été vraiment très importante, et que si elle n'était pas décédée à l'âge de... En 1977, elle avait 75 ans à peu près. Si elle est décédée à cette... Elle n'était pas décédée à cette époque-là, elle est décédée dans un accident de voiture. Je suis persuadée qu'elle aurait eu encore beaucoup à dire.
0: On pourrait conclure avec une phrase que vous avez écrite dans le conducteur de cette émission. Peut-être faut-il simplement remettre à la place qui fut la sienne cette amoureuse tenace de la caméra, pionnière sans étendard du film de femme.
1: Oui, tout à fait. Sur toutes les photos qu'il y a, parce que c'est intéressant aussi d'aller regarder un peu. On a une femme qu'on sent à la fois libre, souriante, spontanée. Et je pense que elle avait son chemin qui était vraiment important à suivre, et elle a continué à le suivre avec ténacité et avec beaucoup de rigueur.
0: Alors il y a également des ouvrages qui lui sont consacrés. Qu'est-ce qu'on pourrait citer dans ces ouvrages ?
1: Il y en a fort heureusement beaucoup, mais ils ont été recensés tous par Tania Capron, qui est médiathécaire à la Cinémathèque française, mais notamment Jackie Buet, film de femme, 6 générations de réalisatrices, qui est sorti en 1995. Qu'est-ce qu'on pourrait... Oui, Jacqueline Audry, la cinéaste invisible aussi de Noël... Un homme, Birch, et une femme, Geneviève Sellier, dans La drôle de guerre des sexes du cinéma français 1930-1956 chez Nathan Université. Et puis, quand même, Brigitte Rollet, qui a écrit Jacqueline Audry, La femme à la caméra, aux presses universitaires de Rennes. Mmh. Voilà, qui est sortie aussi en 2015. Donc, vous voyez, à partir des années 90, on va voir réapparaître des choses. Mais c'est l'époque où on a commencé à fouiller, finalement.
0: Ouais.
1: On s'en rend compte, c'est aussi l'époque où on a commencé à remettre en valeur Alice Guy, etc. C'est une époque de découverte.
0: Tout à l'heure, vous avez cité des archives qui proviennent des fonds d'Agnelle Delorme.
1: Voilà, elle a fait don de tout ce qu'elle possédait. Mmh. Et donc, il y a notamment tout ce qui concerne deux tournages, mine, la continuité dialoguée, annotée et augmentée de photographies de l'équipe des photographes de plateau par Agnelle Delorme. C'est-à-dire qu'elle mettait ses commentaires sur tous ces documents-là. Et Gigi, pareil, la continuité dialoguée. Et dans ces documents, si on va sur le site de la Cinémathèque française, on a des pages entières de ces documents avec les dessins qui font référence au décor, au costume, etc. Moi, je trouve qu'il y a encore de quoi retrouver beaucoup de choses.
0: Excellente transition parce que nous arrivons à la fin de cette première partie. Comment faites-vous, Ivan, lorsqu'on se retrouve ici tous les 15 jours pour me présenter des conducteurs d'émissions aussi complets que celui-ci? Moi, j'ai du mal, parfois, c'est à résumer, à sauter un paragraphe, voire deux, tellement c'est fourni et c'est très riche en documentation. J'imagine que ça vous prend du temps. Comment procédez-vous?
1: En fait, je crois que je procède comme j'ai toujours procédé dans ma carrière, c'est déjà amasser un tas de choses. Après, en principe, j'essaye de supprimer, même des fois je sais qu'il y a quand même des redites, mais bon, j'ai un esprit de synthèse, donc de supprimer tout ce qui va être inutile ou qu'on retrouve plusieurs fois. Et puis surtout, je crois qu'on peut pas parler des réalisatrices, notamment sur cette séquence qui concerne les réalisatrices oubliées, on peut pas en parler sans voir leur film. Oui. Donc voir tout ce qu'on peut regarder. Alors la Cinémathèque française donne des références, mais on n'a pas de visualisation. Par contre, je vais sur la plateforme de la Cinéthèque, où là, par exemple, j'ai pu voir 4 films. Ou sur Arte. Sur Arte, on en a quand même aussi pas mal. Parfois, rarement, mais aussi sur YouTube. On a surtout des bandes-annonces sur YouTube.
0: Oui.
1: Mais vont donner aussi une idée de l'atmosphère du film, quand même. Donc, intéressant. Et là, par exemple, pour cette préparation, je pense que j'ai vu 7 films, à peu près, de Jacqueline Audry. Et puis, comme je m'intéresse, c'est pas 7 films que je regarde comme ça, c'est aussi prendre des notes, essayer de retrouver ce que je vois dans les écrits par rapport, c'est de croiser un peu tous les éléments à ce moment-là. C'est vraiment intéressant.
0: C'est un véritable travail journalistique, en fait.
1: Bah, peut-être, je ne sais pas, parce que je ne sais pas ce qu'est un travail journalistique.
0: Ça y ressemble beaucoup, en tout cas. Notamment pour la synthèse d'informations, parce qu'il faut bien synthétiser un sujet. Ouais. Jacqueline Audry, donc.
1: Vraiment à regarder. Son film peut-être le plus connu, c'est Olivia, surtout qui repasse actuellement sur les écrans. Donc, on peut le voir sur Arte, il me semble, en ce moment. Mais en tout cas, c'est un film qui est remis au goût du jour. Mais aussi, Le Chevalier d'Éon, c'était le film que j'avais vu quand j'avais, je sais pas, 15 ans peut-être, il y a de très longues années, et qui est aussi, qui est pas le meilleur. C'est pas le meilleur, mais c'est un film qui a pu nous marquer parce que il est pas trop ancien, finalement.
0: Jacqueline Audry pour la première partie de cette chronique. On revient dans notre réalité avec la seconde rubrique de cette émission. T'as vu quoi ?
1: Alors bon, j'ai fait un choix parce que j'ai vu beaucoup de choses, mais il faut bien faire un choix à un moment donné, c'est la corde au cou. J'en avais parlé la semaine dernière en disant dans la séquence « Tu vas voir quoi ?». J'ai été très marquée par le film, d'abord parce qu'il se passe en 77, c'est une histoire réelle qui s'est réellement passée. Je ne me souviens absolument pas de cette histoire. Et quand je discutais avec les gens autour de moi en sortie de film, c'est pareil, c'est une histoire qui nous est passée au-dessus de la tête. Alors aujourd'hui, on est dans des médias autres, peut-être qu'aujourd'hui on entendrait beaucoup trop parler, parce que c'est quand même l'histoire réelle d'un homme qui s'appelle Tony Kyritsis, qui a été ruiné à cause d'un emprunt, un abus d'un courtier en assurance, en fait. Et il va kidnapper, en février 77, le fils de ce courtier, et réclame 5 millions de dollars. C'est énorme à l'époque, et des excuses. Et c'est surtout les excuses qui comptaient. Que vraiment il y ait des excuses faites. Et donc, il va prendre cet homme en otage pendant 63 heures. Et ça va transporter l'Amérique. C'est-à-dire qu'il va utiliser les médias et notamment un animateur d'une télévision, d'une radio pardon associative engagée, animateur qui était plus centré sur le jazz, mais il va par son canal essayer de faire parler de son histoire. Et c'est le retour de Gus Van Sant qu'on n'avait pas vu depuis longtemps et qui fait vraiment un film magistral. J'ai adoré et je crois que tout le monde en sortie de salle le disait aussi. Alors Gus Van Sant, faut se souvenir, c'est Harvey Milk avec Sean Penn, c'est la rencontre de Forrester avec Sean Penn, avec Sean Connery pardon. C'est aussi Will Hunting avec
0: Je cherche aussi, oui.
1: Hyper connu, Madame Doubtfire. Robbie Williams. Voilà. Oui. Et puis, Matt Damon, dont c'était un des premiers grands rôles aussi. Donc, c'est vraiment un réalisateur qui a de la maîtrise, mais là, dans ce film, c'est vraiment super. Mmh.
0: Mmh. Il y a beaucoup d'action et du suspense avec la corde au cou.
1: Ouais. Oui.
0: On passe directement à une autre rubrique. Tu vas voir quoi? Et ça, c'est un film qui sera proposé ce soir à 20h30. Sorda. Il sera proposé en version originale. C'est un film espagnol.
1: Donc La Sourde. Voilà. Donc c'est un film aussi qui est exceptionnel. C'est le premier film de la réalisatrice qui fait jouer pour la première fois son actrice principale, qui est sa sœur et qui est sourde. Et donc, sa nécessité, enfin en gros l'histoire quand même, c'est intéressant d'en parler, elle est sourde, mariée à un entendant, et elle se retrouve enceinte, et du coup elle se pose la question de savoir comment est-ce qu'elle va être capable de communiquer avec cet enfant qui va naître, et comment apprendre à devenir mère quand on a ce handicap, cette surdité. Je crois qu'elle n'est pas sourde de naissance, l'actrice d'ailleurs. Il me semble que ça a été suite à une maladie, mais peut-être que je dis une erreur. Hein. Et donc Myriam Garlo l'interprète et Eva Libertad Garcia. Un premier film vraiment extrêmement intéressant. Et pour faire tourner, parce que c'est pas si évident que ça, des scènes qui se passent avec du langage des signes. On le passe en VO hein, ce soir, donc il va y avoir aussi une traduction effectivement de ces signes. Il a fallu qu'il répète énormément, que toute l'équipe répète énormément pour savoir où placer la caméra pour que ce soit bien visible, regardable et compréhensible de tous. Ça a été des longs plans séquences de travail.
0: Second film, je vous propose qu'on écoute.
1: J'ai oublié de dire que c'est un film qui a remporté le prix Goya du meilleur espoir féminin.
0: Et le Goya, c'est l'équivalent de
1: César. César.
0: Oui, une bande annonce maintenant. On se retrouve dans 1:30 exactement pour parler de ce film Sauvons les meubles.
7: Je veux offrir aux citoyens cette liberté nouvelle.
9: Vous pouvez la regarder maintenant, cette liberté, ici.
7: Oui.
13: Ça va ? T'es venu voir tes parents ?
9: Ouais, je suis passée les voir.
13: Et ta mère, ça va ?
9: Ça fait combien de temps qu'elle a rechuté comme ça, maman ?
14: T'en as plein, dis. Elles sont trop cool, tes perruques.
9: Je vais prier pour vous. Votre maman, elle va partir, là. Et il se trouve que votre mère m'avait emprunté 150 euros. Si vous pouviez me les rembourser... Mais pourquoi je reçois du courrier ici ? Je comprends pas. Oh putain. Il faut régulariser la situation, voilà. Parce que moi je n'ai jamais contracté de crédit chez vous.
15: Maître Lambert, huissier de justice. Je viens dans le cadre de la liquidation judiciaire du commerce de Madame Langlois.
9: Est-ce que vous pouvez revenir à un autre moment ? Parce que là, ma mère, elle est en train de mourir. Ça, c'est Crédit XM, l'année de mes études. Ça, c'est l'année de ton divorce. Et le fait qu'elle ait utilisé mon nom là pour faire ça, ça aussi, tu le savais. Pourquoi t'as fait ça ?
16: On va trouver un papier qui prouve que c'est pas toi.
17: On peut pas en vouloir aux gens de chercher des solutions. Votre mère, c'était ça, sa solution. Vivre à crédit.
9: Si là, on porte pas plainte, c'est à moi de payer les 40 000 euros.
18: Ah, quand même, ouais.
17: Toi, je te vois, t'es bouleversée.
0: Sauvons les meubles, samedi 6 juin à 20h30. Un film de Catherine Cosme.
1: Voilà, j'ai voulu le mettre en valeur un peu ce film, déjà pour l'actrice principale, Vima Lapence, qu'on voit de plus en plus. Hein, elle joue dans La Vénus électrique, dans Mikado, dans L'attachement, et qui vient du monde du cirque, qui est vraiment une actrice qui est née dans le spectacle vivant et qui a continué à le faire perdurer, qui est souvent vraiment exceptionnelle dans son jeu. Et avec son frère, alors que leur maman va mal, ils vont découvrir que la vie de leur mère n'est pas tout à fait ce qu'elle a pu être, en tout cas. Le début de la bande-annonce commence... elle est photographe, donc elle fait des reportages, et notamment, elle est en train d'interviewer Benoît Hamon. Mmh. On entend au tout début du film. Et du coup, c'est comme une enquête, en fait, journalistique. On peut savoir un petit peu, mais c'est quoi la vie de leur mère? Donc, ils vont devoir rassembler des papiers pour comprendre les choses, savoir ce qui se passe. Mmh.
0: Mmh. Et vous le proposez aux spectateurs de l'Atlantique samedi 6 juin à 20h30.
1: Oui, c'est aussi un premier long métrage. Je trouve qu'actuellement, on a quand même beaucoup de nouveaux réalisateurs qui sortent. Mmh. C'est intéressant.
0: Vivaldi et moi en VO, mmh. Mercredi 10 juin, 20h30.
1: J'ai adoré la bande-annonce. Ailleurs, j'ai adoré la bande-annonce. Elle est magnifique. C'est vraiment une image de fête de clair obscur, etc. Alors pour raconter un petit peu quand même le pitch. Alors déjà le réalisateur, c'est pas n'importe qui. C'est quelqu'un. C'est son premier long métrage là aussi, mais il a réalisé déjà plein de documentaires sur les opéras, sur la musique principalement. Hein. Il en a fait 7 ou 8 avant de tourner ce long métrage. Là, il s'est essayé à la réalisation. Il me semble me souvenir qu'il est co-scénariste hein, sur le film. Et donc, on est au début du 18e à Venise. L'hôpital de la Pietà de Venise recueille et forme de jeunes orphelines à la musique. Mais on ne fait que les présenter à des mécènes, en fait, presque derrière des mouchards à biais ou des grilles, parce que quelque part, on n'a pas à avoir le regard sur elles. Et arrive un maître de chœur, si je puis dire, c'est Vivaldi. Enfin, ou un maître, un maître de musique, pardon, ouais. Oui, je cherchais le terme. Antonio Vivaldi, ce qui va bousculer sa vie et celle de cet hôpital, et la vie de l'héroïne, qui s'appelle Cécilia, qui a 20 ans, qui est une très grande violoniste. Et tout va se

0: mais on ne fait que les présenter à des mécènes, en fait, presque derrière des mouchards à biais ou des grilles, parce que quelque part, on n'a pas à avoir le regard sur elles. Et arrive un maître de chœur, si je puis dire, c'est Vivaldi, enfin, ou un maître, un maître de musique, pardon, ouais. Je cherchais le terme, Antonio Vivaldi, qui, ce qui va bousculer sa vie et celle de cet hôpital, et la vie de l'héroïne, qui s'appelle Cecilia, qui a 20 ans, qui est une très grande violoniste, et tout va se trouver transformé. Alors, c'est l'image est vraiment superbe, comme je le disais tout à l'heure. La musique du film a été interprétée par l'orchestre et le chœur du théâtre de la Fenice, l'Opéra de Venise. Le tournage s'est fait à la lumière naturelle, important, et ils ont très peu retouché l'image au montage, ce qui est rare. Hein. Très souvent, on a quand même beaucoup de travail, de manière à conserver. Il y a beaucoup de films, de scènes tournées à la bougie, carrément. Hein. Donc, de manière à conserver. On est dans ces peintres aussi de cette époque-là, oui. Du 18e. Voilà.
1: Vivaldi.
0: Et en fait, on avait initialement l'intention de faire ce qu'on appelle les soirées Bobine et Papille, avec deux films. On s'est dit, on risque de priver un tas de gens qui peuvent pas suivre deux films à suivre, donc on les a extraits. Le mercredi suivant, en fait, on va projeter un documentaire qui s'appelle Nous l'Orchestre, dans le cadre de ce qu'on appelle le docu des bobines. Le film de Philippe Bézia, qui est, paraît-il, exceptionnel, un film d'1h14 de mémoire, qui porte sur les difficultés à mettre en place une harmonie dans un orchestre symphonique de 120 personnes avec, donc ce sont les musiciens de la Philharmonie de Paris avec un chef d'orchestre connu.
1: Et là, on est complètement en immersion à l'intérieur. Alors moi, j'en entends parler déjà. Je pense qu'on va en parler beaucoup de ce film qu'il y a une réalisation bien particulière. Oui. On est au cœur même d'un orchestre.
0: Très impatiente de le voir, j'avoue.
1: L'Abandon, vendredi 12 juin à 20h30.
0: Oui, bon alors c'est un film dont on parle beaucoup en ce moment il a été présenté à Cannes. C'est un film de Vincent Garinck. Alors c'est pas un réalisateur dont on parle souvent et pourtant il a fait des films. Il lui faut beaucoup de maturation avant de réaliser, de produire, si je puis dire, un film. Mais on l'a vu dans l'enquête qui relatait avec Gilles Lelouch, qui relatait l'affaire Clearstream. Donc cette rencontre entre le dénonciateur, si je puis dire, et le juge Arnaud van Runbeek, Au nom de ma fille, qui a été tourné avec Daniel Auteuil sur cet homme sur le père d'une jeune fille qui a été emprisonnée pendant des années en Allemagne. Et ce père qui a fait son enquête pour retrouver cet homme, et c'est grâce à lui, puisqu'il a réussi à le trouver et le séquestrer, qu'il a pu passer en jugement. Donc c'était un film qui était très très marquant aussi. Et puis Présumé coupable, où Torreton jouait le rôle d'un des hommes qui a été accusé injustement dans l'affaire d'Outreau. Voilà. Et donc, dans L'Abandon, je vais pas raconter l'histoire, c'est les dernières semaines de la vie de Samuel Paty. Par contre, je trouve que tous les critiques sont en accord pour se dire que le titre est tout à fait en lien avec ce qui s'est passé. C'est l'abandon de toutes les autorités, l'abandon des collègues, l'abandon de, enfin, tout ce qui pouvait se faire, alors que dès le début, on savait que l'histoire était inventée. Hein, l'histoire on a laissé en fait Samuel Paty sans protection.
1: Et les institutions qui ont fait sourde oreille.
0: Qui ont fait sourde oreille à tout, qui ont laissé de côté. Je pense que ça arriverait déjà beaucoup moins aujourd'hui. On est 10 ans après. Il y a eu des histoires comme celle-là qui ont fait que ça a évolué, où il y a une prise de conscience du ministère sur ce qu'il faut suivre. Et le film a été accompagné par la sœur de Samuel Paty,
1: qui a été beaucoup médiatisé, mais qui a su également raconter et mettre à la lumière des faits inconnus du grand public.
0: Les faits et la solitude dans laquelle il était.
1: Il nous reste quelques minutes, mais on a le temps d'écouter la bande-annonce de ce film. On se retrouve immédiatement après.
2: J'ai jamais rêvé d'être un héros, mais que mes coups réveillent une vocation, ça oui, j'avoue, j'en ai rêvé.
3: Bonjour, monsieur Paty.
4: Aujourd'hui, on va faire une étude de cas. Liberté d'expression, liberté de la presse. Ça vous dit quelque chose?
5: C'est Charlie Hebdo?
4: Exactement.
6: Pas de blague aujourd'hui?

0: Et une blague pour Drissou.
1: Il y a un problème.
2: Je viens de revoir la vidéo de Lévi, arrête pas d'augmenter.
3: Elle est mensongère, elle donne clairement le nom du collège de Monsieur Paty. Il faut la faire supprimer.
4: Faut pas prendre ça à la légère. Faudrait que vous rédigiez un rapport.
5: Et alerter le service de défense et de sécurité.
6: Ça s'est pas passé comme ça.
7: Bah je dirais elle a menti.
8: On est complètement derrière vous.
9: Tous les jours, je reçois des coups de fil de menaces à la loge.
10: Vu le contexte, tu nous mets tous en danger.
11: Je peux quand même dire quelque chose, parce que visiblement, ça tourne à mon procès.
12: Je pense que ce serait bon de faire un bloc autour de lui.
13: S'ils ont un couteau, je fais quoi?
0: Bon, il n'y a aucune raison de paniquer.
11: Mais jamais j'aurais imaginé que mon nom entrerait dans les livres d'histoire.
14: L'abandon, vendredi 12 juin, 20h30.
15: Et avec une belle interprétation d'Antoine Reinhartz, qui avait été révélée par 120 battements par minute. C'est un film qui m'a énormément marqué. Et Anatomie d'une chute, où il joue le rôle du procureur, de l'infâme procureur.
14: Lettre aimée, version française, samedi 13 juin à 20h30, un film de Rodrigo Sorogoyen.
15: Voilà, alors Rodrigo Sorogoyen, c'est un film que j'ai voulu mettre un peu en évidence aussi pour plusieurs choses. Déjà, ce réalisateur, c'est le réalisateur d'Asbestas, qui avait remporté un Goya aussi, de Madre, Los Anos Nuevo, enfin voilà, il y en a plein qui ont été de grands succès. Et avec Javier Bardem, excellent paraît-il dans ce film. Alors un petit rappel, Javier Bardem, on l'a vu dans Maradentro d'Abenabar, F1 le film, Il buon patron, Everybody Knows avec Penélope Cruz, et vraiment extrêmement intéressant dans son jeu. Et ce qui est surprenant, c'est qu'en ce moment là, en l'espace de très peu de temps, on a trois films pratiquement autour de la même base, la même histoire.
14: Oui.
15: C'est un réalisateur et sa fille. Et c'est le cas du film d'Almodovar, qui a été présenté à Cannes également. C'était le cas de Valeurs sentimentales. Et la différence qu'il va y avoir avec Valeurs sentimentales, c'est celui dont il est le plus proche, c'est que dans Valeurs sentimentales, la fille, c'est une actrice reconnue, qui est bien assise, etc. Là, c'est manifestement une histoire de famille sombre, avec une actrice méconnue et qui est fragile. Et donc, du coup, c'est toute la relation entre le père et sa fille qui va être développée. À signaler, c'est, moi, je suis une fan des plans séquences, je sais toujours de les traquer dans les films, parce que je trouve qu'il y a une telle virtuosité dedans que c'est vraiment le début de La Lande, quoi.
14: Plan séquence,
15: C'est un plan qui se tourne d'une seule fois.
14: Voilà. Oui, c'est d'une seule traite. Il n'y a pas de coupure.
15: Il n'y a pas de coupure.
14: Pas de collage, de montage, rien.
15: Voilà. Pour ceux qui se souviennent de La Lande, c'est ce début de film où on voit un embouteillage et où la caméra va de voiture en voiture avec une histoire qui se déroule, qui dure 5 ou 7 minutes, je ne me souviens plus. Et là, il y a deux plans séquences de plus de 10 minutes. Donc, peut-être rien que pour ça, il faut le voir.
14: Et Lettre aimée, c'est donc, pour rappel, le samedi 13 juin à 20h30. Merci beaucoup, Ivan, une fois encore, pour ces chroniques des bobines préfayaises. Vous me signalez que la prochaine fois, nous accueillerons Tesli Lopez, qui est une réalisatrice de documentaires.
15: Locale. Elle fait partie d'un collectif de Saint-Nazaire et j'ai grand plaisir à la... Je l'ai déjà rencontré, grand plaisir à la recevoir.
14: Allez au cinéma, merci encore pour la qualité de ces chroniques. J'ai toujours un grand, grand plaisir à les présenter en votre compagnie. On se dit à très bientôt.
15: À bientôt.
14: À bientôt, Ivan.

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2: 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Vous avez vu les lapins? 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
3: Mais d'où ils sortent?
2: Regarde, il y en a un énorme par ici! Albert, chope-le!
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